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1: Hello the Big Family, comment se porte la team? J'espère que vous pétez la forme, je suis super content de vous retrouver pour cet autre numéro et cette nouvelle semaine de Génération 2.0 qui démarre maintenant. Je sais pas du tout ce que vous avez fait de votre week-end, moi je suis resté à flemmarder, j'ai dormi, j'ai passé un très très bon moment, mais bon, on m'avait beaucoup manqué et je suis content d'être de retour avec vous. Le numéro, vous le connaissez déjà, c'est le 27 225 08 200, les pages Facebook et Instagram, c'est Trace Code d'Ivoire, donc vas-y rapidement, lâche ton commentaire frérot et quand le moment sera venu, bah, je vais y répondre rapidement. Je pense que le sujet même est déjà posté aussi, voilà. Bon bah écoutez, on va pas beaucoup plus parlementer, hein. De toute façon on a 2 heures pour le faire. On démarre en musique, voici le buzz trace de la semaine, c'est de Big Roseline Layo avec son titre On reprend. On se l'écoute et on revient tout de suite pour la suite du show.
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1: Bah, c'est pas compliqué, ce qui se passe, c'est qu'il est en spectacle le 6 juin prochain, c'est dans quelques jours seulement, du côté du Sofitel Hôtel Ivoire. Il est avec nous justement pour nous en parler, c'est le béret de ce soir, c'est un humoriste et artiste comédien que vous connaissez très bien, que vous avez vu passer sur les réseaux, quelquefois sur vos écrans également. Et je crois qu'il a rêvé de devenir député, je sais pas si ça a marché ou pas, mais il se fait appeler l'honorable. L'honorable Wayou est avec nous ce soir, bonsoir, comment ça va?
2: Bonsoir, ça n'a pas marché, sinon je serais pas ici.
1: Ah, tu as raté?
2: Oui, j'ai raté.
1: Il y a encore beaucoup de courage.
2: J'ai raté avec mention.
1: Ah ben. Non seulement tu rates, mais c'est avec la mention en plus. Oui, bonsoir, bienvenue à la maison.
2: Oui, merci, ça me fait plaisir d'y revenir en tout cas.
1: Forcément, tu te souviens de la dernière fois que t'es passé, c'était quand? Ça remonte à longtemps.
2: Oui, ça remonte à longtemps, tu vois, je suis un peu perdu dans
1: la vie. Ah, tu vois, en même temps, tu as pris un peu de temps de vieillir avant de revenir et tout ça. Alors, au moins, tu viens avec une bonne nouvelle, c'est ce qu'il y a d'intéressant avec tout ça.
2: Oui.
1: C'est que tu vas te produire ce 6 juin.
2: Ce 6 juin.
1: Au Sofitel Hôtel Ivoire à la salle Majestic.
2: Oui.
1: Sauf que nous, on est inquiets. Le titre de ton spectacle, c'est Wayou à la barre.
2: Oui.
1: Qu'est-ce que tu as encore fait?
2: Mon cher, c'est ce que je n'ai pas fait que j'ai fait. Moi, ce que je ne devais pas faire que j'ai fait. Tu sais, aujourd'hui, là, 1, 2, 3, je vais te convoquer. 1, 2, 3, tu es aux arrêts. 1, 2, 3, tu es en prison. 1, 2, 3. Bon, on va décortiquer tout ça. À quel moment faut être convoqué? À quel moment faut pas être convoqué? Parce que même si, quand tu regardes, c'est que les gens ne savent pas. Même le regard peut envoyer en prison.
1: Bah,
2: c'est ça.
1: Bah, ça devient donc compliqué,
2: c'est
1: finalement.
2: Comme ça, mes voisins, mes amis d'enfance, beaucoup de personnes. Moi, j'étais à la maison, je ne savais pas où. C'est un jour, on dit, tu es là-bas. J'ai dit, ok, moi aussi, je viens.
1: Je vais donc y aller.
2: Voilà, je vais y aller. C'est que vous me reprochez. Je vais me défendre et puis bon, voilà,
1: oui.
2: Ça va se passer.
1: Mais en même temps, il y a un problème. C'est qu'à la barre, on demande de promettre de dire la vérité, rien que la vérité. Alors toi,
2: ça...
1: tu dis que vous allez mentir là-bas quand même.
2: Là, ça, je fais.
1: Donc, tu vas pas prêter serment du coup.
2: Non. Eux n'ont qu'à prêter serment.
1: Ouais.
2: Moi, je vais serment prêter.
1: Ah, ok, d'accord. Voilà. Alors, chacun reste dans son boulevard,
2: oui,
1: et fait ce qu'il a à faire.
2: Oui, de toute façon, moi, je vais me défendre. Si c'est la vérité, si c'est pas la vérité, où est votre problème?
1: Voilà.
2: Moi, je me défends avec mes moyens.
1: Tranquillement.
2: Vous m'accusez avec vos moyens. Donc, moyen dans moyen, chacun va allumer sa télé, puis on verra à la fin le verdict.
1: Oui, bien sûr.
2: Voilà.
1: En tout cas, c'est un gros spectacle. J'ai vu qu'il y a pas mal d'humoristes qui te soutiennent. J'ai vu Neji, le magnifique, Ramatoulaye, Digbe Cravate,
2: et puis, il faut
1: même Brissano et plein d'autres personnes encore.
2: Et puis, il faut signaler que pour ce spectacle, il y a le retour autrement sur scène de Angelo Diguier de la Dream Team.
1: Ah ouais.
2: Voilà. Qui revient sur scène dans ce spectacle. Il ne revient pas tant que Diguier, il ne revient pas, tu vois, sur la scène musicale, mais il revient sur la scène théâtrale.
1: Bien sûr.
2: Il est parti du théâtre. Voilà. Donc, il revient pour ce spectacle.
1: Ah, mais ça, c'est une bonne nouvelle, quoi. Voilà. C'est un deux en un, il y aura Wayou sur scène. Et puis, on aura la chance de voir ce grand retour-là, cette fois-ci, pas en tant que DJ, mais en tant que
2: comédien.
1: Voilà, sur les planches.
2: Voilà.
1: Ça, c'est une très bonne nouvelle. Mais de tous ceux que j'ai cités là, est-ce qu'il y a quelqu'un pour te défendre au moins? Parce que quand tu es à la barre, tu as besoin d'avocat.
2: Liste des mentors que tu as cité là. Il n'y a pas d'avocat du tout. Ça, ils viennent m'incriminer. Et même tu les cites, tu sens que Ramatoulaye, magnifique, c'est des gens qui viennent m'incriminer.
1: Ouais.
2: Mais moi je ne vais pas pour le moment me presser pour donner le nom de mes avocats.
1: Oui.
2: Il ne faut pas, des choses vont se passer. Mais j'ai quand même. C'est pas, comment on dit ça même? C'est un collège d'avocats.
1: Ah oui,
2: carrément. Oui, j'ai pris.
1: C'est quoi, le collège de Côté ou le collège d'où?
2: Non, Gagnon.
1: Ah oui, okay. Incroyable. En tout cas, il va avoir lieu ce spectacle-là. Qu'est-ce que tu promets aux personnes qui vont effectuer le déplacement pour venir voir Wayou sur scène ce 6 juin?
2: Je promets déjà qu'on va passer par toutes les émotions. C'est vrai que c'est un spectacle de rire, mais c'est en même temps un spectacle de réflexion.
1: Ouais.
2: Un spectacle de mise en cause. Et puis, à la fin, bon, voilà, on va se détendre. C'est ce qui est important. Et puis, chacun partira à la fin de ces 1h30. Certainement avec quelque chose.
1: Oui,
2: c'est
1: clairement.
2: Sûr.
1: Oui.
2: C'est sûr.
1: Voilà. En tout cas, on vous invite à prendre part à ce spectacle-là qui a été lancé depuis quoi? 2-3 mois maintenant.
2: Hein. Oui. Voilà. Oui, 2-3 mois. 2-3 mois. Les gars, si tu es assis, tu entends ma voix. De toutes les façons, c'est la radio qui est écoutée partout. Donc,
1: bien
2: partout,
1: sûr,
2: vous entendez ma voix. Si tu regardes dans tes poches, dans ton bedou, sur ta table, sur ton bureau, qu'il n'y a pas encore le ticket de Wayou, pardon, il faut prendre.
1: Commencer à prendre en même temps.
2: Tu n'as qu'à te motiver, tu vas prendre. Et puis, grâce à Dieu, ce samedi-là. Vous allez venir voir le plus grand procès de l'histoire. Voilà.
1: Un procès hors norme,
2: Sur haute surveillance. Sur haute surveillance,
1: Qui sont les agents de sécurité?
2: Ouh, tu sais, actuellement, je suis en train de discuter. C'est là même, c'est Interpol. Hein.
1: Interpol, carrément.
2: Oui, c'est Interpol, carrément.
1: Ah, ok,
2: c'est
1: d'accord. Interpol.
2: Donc, c'est pas petite sécurité. N'avez pas peur.
1: Je savais pas que j'étais un si grand délinquant. Pourquoi on ramène Interpol?
2: C'est eux qui ont peur de moi, sinon moi.
1: Pourquoi on ramène Interpol?
2: C'est eux qui ont peur de moi. Sinon moi, au départ, j'avais sollicité les dozos.
1: Ah, d'accord.
2: Voilà, mais les gars se sont dit, voyou, et puis les dozos, est-ce que.
1: Bon, la combinaison n'est pas très, très
2: nette. Eux-mêmes. Parce que actuellement, la gendarmerie est occupée, la police, il faut gérer la circulation, la population, tout ça. Et puis, c'est un procès qui. Voilà.
1: Il est hors norme. Il n'a rien à voir.
2: Compte tenu de la qualité de ceux qui veulent suivre ce procès.
1: Oui.
2: Donc, la sécurité est vraiment démise. N'ayez pas peur, venez.
1: Bien sûr.
2: Venez.
1: Voilà. Donc, les amis, le procès, c'est pour le 6 juin à la salle majestique de l'Hôtel Ivoire.
2: Oui, c'est ça.
1: De l'Hôtel Ivoire.
2: Oui,
1: les tickets sont même pas chers, 10 000 et 15 000 francs.
2: 15 000, voilà.
1: Où est-ce qu'on peut se les procurer, Wayou?
2: Bon, nous sommes dans la dernière semaine, donc nous avons retiré les tickets de tous les points de vente.
1: Mm-hmm.
2: Et puis, je pense que c'est un seul numéro,
1: ouais.
2: 07 07 42 36 69.
1: Mm-hmm.
2: Le 01 03 05 89 76.
1: Mmh.
2: Voilà. Donc appelez un de ces numéros et puis c'est sûr qu'on viendra vous livrer dans vos bureaux, à la maison, au marché. Bon, j'ai pas envie de dire à l'hôtel, mais si tu y es, on viendra te livrer.
1: On est tout tiré.
2: Non, moi je sais pas pourquoi on dit hôtel ivoirien, Vous pensez à autre chose. Sinon, en Europe, on va à l'hôtel pour prendre un petit café.
1: Ah, d'accord.
2: Okay. Vois, on va à des rendez-vous à l'hôtel.
1: Ça, c'est vrai.
2: Par exemple, dans un hall de l'hôtel.
1: Mais tu sais, ici, on part à des rendez-vous à l'hôtel.
2: Oui, mais non. Rendez-vous, puis les rendez-vous. Chez vous, là, il y a un petit café.
1: Bon, ça dépend. C'est très relatif. En tout cas, les amis, prenez déjà vos tickets. 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
1: Voilà, pardon, mais là, je vois ton affiche et tu as l'air de tout sauf d'être innocent. Tu as vraiment la tête d'un coupable là.
2: Non, mais là.
1: Sur l'affiche.
2: Au fait, ils m'ont pris la photo. Je dois même porter plainte pour la photo. Ils m'ont pris. J'avais pas mangé. Ils me réveillent. Ils me mettent au mur. Ils me séquestrent, ils me prennent une photo. J'avais pas mangé.
1: Oh mon Dieu.
2: Et puis là même, mes avocats n'étaient pas encore arrivés.
1: Si, je vois ça.
2: Ah, tu as vu?
1: Si.
2: J'étais dans une situation qui ne dit pas son nom. Mais j'ai voulu résister, mais ils m'ont parlé, je n'ai pas résisté.
1: Je pense que la personne qui a eu l'audace de te convoquer s'est mise dans problème sans le savoir.
2: C'est ça. Tu as tout dit.
1: On verra le dénouement de tout ça ce 6 juin. C'est à partir de quelle heure, Wayou?
2: On ne dira pas à partir. Le spectacle va commencer à 19h.
1: D'accord.
2: C'est un samedi, on va pas mettre. C'est le premier samedi du mois de juin.
1: Mm-hmm.
2: Je profite pour dire joyeux anniversaire à tous les gens, toutes les personnes nées en juin.
1: Bien sûr.
2: Moi y compris. Mon manager y compris. Nous sommes le 20 juin.
1: D'accord.
2: Donc à tous ceux qui sont nés le 20 juin, à 19h. L'animateur, le présentateur dira bon spectacle, on commence le spectacle.
1: Ok, parfait. Donc 19h, on n'a pas de temps à perdre. 19h, voilà. On démarre en même temps le show. On est sur combien de temps de spectacle environ?
2: 1h30.
1: 1h30.
2: 1h30.
1: Donc venez, prenez déjà vos tickets. 10 000 et 15 000, c'est même pas cher. Prenez-les rapidement. Et venez passer ce vendredi un excellent moment. En plus, ce sera deux jours après le match des éléphants.
2: Voilà.
1: Face à la France.
2: J'avoue, voilà. Donc, on peut même, si ça va pas, on peut même convoquer les éléphants.
1: Si, ils seront aussi
2: si et seulement si. France nous a fait ça. Moi, je peux citer des témoins.
1: Ah, d'accord.
2: Il va appeler le coach en témoin, il va venir nous expliquer.
1: Il viendra expliquer ce qui n'a pas marché, c'est incroyable. 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
2: deuxième numéro, c'est le 01 03. 05 89 76.
1: C'est parfait. Wayou, peut-être un dernier mot à l'endroit de tes fans et des personnes qui t'écoutent là ce soir.
2: À tous ceux qui m'écoutent, vous m'avez connu. Venez, on veut mentir sur moi. Venez, ne restez pas à la maison, venez être témoin. Je vais me défendre. J'ai les moyens de me défendre. S'il vous plaît, prenez vos tickets. Peut-être que ta présence dans la salle peut me permettre de me rappeler de quelque chose que j'avais oublié.
1: N'est-ce pas?
2: Voilà, donc sois là, viens me soutenir et puis ensemble, On va se défendre.
1: Mais bien voilà. Sûr. Allez, merci beaucoup, Wayou. Bonne chance pour ce spectacle-là.
2: Merci beaucoup.
1: Alors, on va tout faire pour y être et donner de la force, bien sûr.
2: Merci.
1: Et puis, manager, s'il te plaît, arrête de le défendre dans ses bêtises. Ouais. Tu vois, là, il part en procès, mais tu l'accompagnes encore pour venir.
2: Vas-y, dans les trucs. Peut-être même c'est à cause de lui, on m'a convoqué. Mais jusqu'à présent, on nous a pas encore donné les chefs d'accusation.
1: Ah, donc tu ne sais même pas.
2: Je ne sais même pas. Peut-être c'est lui qui m'a mis dans un problème.
1: Il faut faire attention à lui.
2: C'est ça, c'est moi-même qui dois faire attention.
1: Il faut faire très attention, c'est pas un bon gars.
2: Normalement, je dois le laisser dehors.
1: Justement.
2: Et c'est pourquoi je l'ai fait entrer. Il est capable de me laisser ici.
1: Incroyable, merci Wayou, merci beaucoup.
2: Ouais, merci les gars, merci, c'est gentil.
1: Rendez-vous le 6 juin à 19h à l'Hôtel Ivoire, à la Salle Majestic, pour bien sûr voir ce spectacle-là. Bonne soirée, rentre bien.
2: Merci.
1: Et puis on te souhaite vraiment beaucoup de force pour la suite.
2: Merci beaucoup.
1: Allez, les amis, on marque une petite pause, on se retrouve tout de suite pour la suite du show.
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2: Bien sûr, ça se passe tous les soirs entre 20h et 22h en direct sur Trace FM, ta radio number one sur les hits. On est premier sur absolument tout, sur les surprises, sur les chansons, sur les invités. On a l'occasion d'avoir d'ailleurs ce soir un invité de marque, c'est Joker. Attention, c'est pas le psychopathe, mais Joker, le chanteur, le rappeur d'origine ivoirienne, yeah. Qui est déjà passé à plusieurs reprises, bien sûr, à Abidjan. Joker, bonsoir, bon retour à la maison.
3: Bonsoir, merci beaucoup.
2: Ça va bien?
3: Ça va, nickel.
2: Bah écoute, je me souviens même pas, c'est quand la dernière fois que t'es passé à Babi? Ouh. Et que t'es passé sur les médias?
3: Là, la dernière fois que je suis passé à Babi, c'était quand il y a deux mois, même pas.
2: Mais dans pas sur les médias.
3: Non, les médias, non, c'était quand il y a 10 ans.
2: Bah tu vois, tu nous as abandonnés. C'est 10 ans et tu
3: non,
2: pars.
3: En France, c'est pareil.
2: Tu pars, tu nous abandonnes comme ça, on va parler de toi. Joker, t'es pas tout seul ce soir, t'as ramené avec toi une team.
3: Ouais.
2: Une team avec la capitaine de
3: la team. Ma maman est ici présente.
2: Bien sûr, maman est avec nous. Bonsoir, maman, ça va?
4: Bonsoir.
2: Maman, je commence par te dire Yako.
4: Merci.
2: Parce que là, vous êtes en promo, donc ils sont en train de te fatiguer. Je suppose que Joker, il te tire dans tous les sens. Tu peux lui tirer les oreilles par moment, c'est pas grave. Il a grandi, mais ça reste ton gosse. Et de l'autre côté, il y a un membre de ton équipe, Joker, tu me le présentes.
3: Davidson, la dictature. Mon producteur, mon grand frère.
2: Bah écoute. Voilà. C'est pas un membre de ton équipe, c'est lui-même l'équipe.
3: C'est lui-même l'équipe.
2: Davidson,
3: c'est Cédriqué. Enchanté.
2: C'est comment ça va bien?
3: Oh, nickel.
2: Moi, je m'appelle Dani.
3: Ok, enchanté d'ailleurs.
2: Je suis celui qui garde l'argent d'équipe à partir de ce soir. Donc je viens de prendre le poste comme ça. Okay. Du coup, envoie déjà les sous, j'ai tout ce qu'il faut pour garder.
3: Ah.
2: Alors, si vous êtes là ce soir, c'est pas anodin du tout, Joker. Tu fais de la zik, on te connaît pour ça notamment, mais t'as choisi de mettre les pieds dans le cinéma un tout petit peu quand même.
3: Ouais, là, il y a un clip qui sort.
2: Ouais.
3: Un morceau qui sort qui s'appelle Shot.
2: Mm-hmm.
3: Et c'est un hommage à mon papa qui est décédé en février.
2: Oui, bien sûr.
3: À Beaunois.
2: Mmh.
3: Et c'est une histoire, en fait, c'est un court-métrage, c'est l'histoire de la rencontre de mes parents, ici à Abidjan, tout ce qu'ils ont traversé, tout ce qu'ils nous ont inculqué, qui ont fait ce qu'on est aujourd'hui.
2: Ouais.
3: C'est pourquoi on est ce soir à Trace.
2: Mais bien sûr, ouais. Et ça, c'est super intéressant. J'ai eu l'occasion de le voir un tout petit peu tout à l'heure pour préparer le show. Je voulais voir juste quelques minutes. Je suis resté scotché jusqu'à la fin. Voilà, pour dire qu'en fait, la qualité est liée véritablement. Félicitations déjà.
3: Merci.
2: Pourquoi tu choisis de faire un film sur papa et maman? Parce que je veux dire, enfin, d'autres personnes auraient fait un film sur juste leur carrière, ce qu'ils ont réalisé. Et toi, tu en reviens à la source.
3: Parce que c'est le commencement de tout. Les parents, ouais. C'est le commencement de tout. C'est les racines, c'est... Nous tous qui sommes ici, on est là par rapport à une éducation.
2: Ouais.
3: Et notre papa, ce qui nous a, la chose qui nous a le plus inculqué étant gamin, c'est l'éducation musicale.
2: Mmh.
3: Il était vraiment impliqué dans l'éducation musicale. Et c'est lui qui m'a poussé à faire de la musique. Donc. Après son décès, la première chose qui nous est venue en tête, c'est de lui rendre hommage.
2: Bien sûr, ouais.
3: Et je pense que c'était la plus belle des manières.
2: Quand même, j'imagine. Maman, c'était quoi ta réaction quand il t'annonce que, bah écoute, moi je vais faire un film sur vous? Ou bien tu savais pas?
4: Je me doutais un peu.
2: Ah.
4: Parce que ils sont tellement attachés à son père.
2: Oui.
4: Surtout Joker. Il ne peut pas passer... Il se met sans parler à son père.
2: Bien sûr, oui. Le papa, c'est tout. Donc, enfin, tu t'attendais un peu. Enfin, peut-être une chanson, mais pas un film quand même. Je me dis, hein.
4: Oui.
2: Je te disais, bon, lui, il va entrer en studio. Mais là, il vient, il te dit, bah écoute, maman, je vais faire de toi une star. Je vais faire un film sur toi avec papa et tout ça. Tu le prends bien tout de suite et t'es fier.
4: Oui, j'étais étonné.
2: Oui. À l'étonnement positif qui finalement a donné pour résultat ce film-là, avec toujours toi à la production, hein, le nom de la structure m'échappe
3: un peu. Davidson.
2: Oui, non, Davidson, mais de...
3: La dictature.
2: La dictature, bien sûr. T'es dictateur?
3: Non.
2: Ah d'accord. Non. Donc avec la dictature, vous épousez tout de suite la vision, vous partez dessus ou il y a des hésitations d'abord?
3: Non, en fait, on a fait du coup l'album Pretty Girls of Joker qui est sorti il y a pas très longtemps.
2: Mm-hmm.
3: Il y avait le morceau Shot qui était déjà enregistré depuis plusieurs mois.
2: Ouais.
3: Et en fait, à l'écoute du morceau, Joker lui avait écrit le morceau en écrivant un morceau pour lui, de lui. Et on m'a fait penser, quand on écoute le morceau, ça nous fait penser à notre père en fait.
2: Exactement. Ah ouais, ok.
3: C'est le refrain, c'est pile ce qu'il a vécu avec ma mère.
2: Mm-hmm.
3: C'est la femme qu'il a le plus aimé. Et tout le monde sait que les vies de couple, c'est pas,
2: toujours facile.
3: Pas toujours facile. Ouais. Il y a des hauts, il y a des bas. On est tous attachés à une femme. Il y a une femme qui. Et j'ai eu la chance, moi et mes frères, on a eu la chance que ce soit notre mère. Mmh. C'est comme ça.
5: Et après, de là, du coup, est venue l'idée de faire le court-métrage pour faire un hommage à notre papa.
2: Oui. Ouais. Bah, du coup, l'idée, c'est une chose, mais après, pour mettre tout ça en pratique, il faut venir sur le terrain, il faut refaire le décor. Il y a vraiment beaucoup de choses que ça demande de faire une production.
5: On a fait appel à un réalisateur qui s'appelle Julien Gauthier, avec qui on travaille beaucoup, qui était en connexion avec une prod ici ivoirienne. Mmh. Et de là, en fait, ils ont fait un casting ivoirien, prod ivoirienne.
2: Oui.
5: Et tout s'est fait en Côte d'Ivoire. Et ils ont vraiment bien travaillé.
3: Notre mère qui a assisté le réalisateur aussi. Hein.
2: Ah oui. Mais attends. C'est-à-dire qu'elle doit toucher des droits parce que c'est son histoire. On devait la payer parce qu'elle était
3: assistante de réal.
2: Vous prenez pour qui là ? Et même pour la promo, vous la fatiguez, vous la payez aussi. Pardon, je suis ton manager.
3: On tient aussi à dédicacer les acteurs qui ont joué le rôle de nos parents.
2: Oui.
3: Il y a Ariel, Jean-Luc et Ewi qui a joué le rôle de notre papa adolescent. Et Wilfried Aristide Brogois qui a joué le rôle de notre papa plus grand. Et il y a l'actrice Aïcha Keïta qui a joué le rôle de notre mère qui est adolescente. Et Christelle Gougou qui a joué le rôle de notre maman plus grand.
2: Bien sûr, maman plus grand.
3: Gros bisous à vous.
2: Oui, enfin, il faut faire un gros big up. Moi, j'ai eu l'occasion de regarder un peu le film. Et franchement, il est trop bien. Et un truc qui me marque. Bon, déjà, on commence à Trècheville, à Abidjan. On est en 1970. Ouais, et vous nous refaites un décor qui nous ramène un peu dans ce délire-là. Franchement, enfin, je veux dire, vous auriez pu ne pas reprendre la tête, quoi, et rester en mode, vas-y, on a plus décor. Mais vous allez quand même dans ces détails-là. Ouais. Pour vous, c'était important de forcément ramener le décor de l'époque dans cette production.
3: Ah oui. C'est. Le but, c'est d'entrer en immersion dedans.
2: Oui, bien sûr.
3: À l'époque, on sait qu'il y avait quoi ? Il y avait que trois communes à Abidjan. C'était quoi ? Trècheville, le plateau et.
4: Il y avait Cocody.
3: Cocody déjà. Et. Notre mère nous parlait souvent de leur rencontre, etc. C'est-à-dire le mettre en image et le voir. Sachant qu'elle était derrière la caméra, c'est. Pour moi, c'était émouvant quand même.
2: Oui, j'imagine. Mais même pour elle, maman, j'imagine qu'en regardant le truc en train d'être tourné ou même le résultat final, tu te disais, ah, c'était la belle époque.
4: Ouais.
2: J'étais jeune. Émouvant. J'arrivais encore à courir.
4: Oui.
3: À l'époque, on l'appelait l'américaine. Hein.
2: Ouais, je te dis. Ouais, justement, l'américaine du jeune qui joue le papa de Joker dans le film. C'est comme ça qu'il t'appelait vraiment, papa ?
4: Oui, oui.
2: Ah ouais ?
4: C'est pas moi, c'est non.
2: Oh, Creed. Ah, oh, the American girl, the American mom, no. Parfait. Du coup, Joker, moi, il y a un petit truc qui me marque. C'est qu'on part du papa, hein, donc Daniel, qui porte le même prénom que moi. Donc, tu peux m'appeler papa, ça me dérange pas. Donc, on part du papa qui, plus jeune, puce de l'eau qu'il vend. Ouais. Ensuite, on passe au papa qui est auxiliaire en pharmacie, mais qui, le soir, en même temps, anime des fêtes, pour finalement passer au papa qui est dans les cuisines en France. Ouais. Ça a été vraiment le parcours de papa, ça ?
3: Vraiment, c'est son parcours.
2: Ah ouais.
3: Des rues d'Abidjan. Après, il a pas eu une vie facile. Ma mère qui est ici présente aussi, elle a pas eu une vie facile.
2: Ouais.
3: Ils se sont serrés les coudes. Et c'est vraiment le parcours parce que c'est savoir d'où on vient. Je pense que la direction elle est plus précise pour nous.
2: Bien sûr. Ouais.
3: Savoir que nos parents de la manière dont nous on a manqué de rien.
2: Mmh.
3: Mais comment ils ont grandi dans les conditions dans lesquelles ils ont grandi et comment ils ont tout mis en place pour qu'on ait le maximum d'opportunités possibles.
2: Bien sûr.
3: C'est pour ça que souvent, on a eu des discussions avec nos parents. Moi, je suis quelqu'un de très curieux qui s'intéresse à l'histoire. C'est-à-dire, à chaque fois, je leur pose des questions. Mais c'était comment ? C'est-à-dire, même le voir en image, c'est des choses que j'avais déjà entendues, en fait.
2: Enfin, ce sont les choses que tu as entendues qui ont été mises en image, finalement. Exactement. Et tu n'as pas pleuré un peu quand ils ont diffusé le film ?
3: Quoi ?
2: Quand tu as vu le résultat final du film.
3: Si, j'étais ému quand même. Ah, oh si, là là. Si.
2: Ah, il a pleuré.
3: Oh non. Ah, j'étais ému. Parce que
2: c'est pas loin de là.
3: Non, parce que c'est vraiment bien réalisé. C'est...
2: Oui, pour de vrai. Pour de vrai, c'est vraiment super bien réalisé. Et puis, bon, tu parlais du retour aux sources qui est important. Bah, on a la chance. Tu reviens au pays, justement, pour l'avant-première de cette production. Pour la première de cette production-là, qui sera d'ailleurs diffusée au cinéma. Enfin, pendant qu'à la base, c'était pas prévu pour.
5: Ah, pas du tout.
2: Qu'est-ce qui a changé, du coup, finalement, Davidson ?
5: Bah, simple, en fait, on a eu une conversation avec Diva au téléphone.
2: Ouais.
3: Elle est rentrée dans l'équation, elle a un. Hein.
5: Ouais.
2: Ouais, Diva qui nous a contacté d'ailleurs pour que l'émission puisse se faire rapidement, elle est très efficace.
5: Donc, on lui a parlé du projet, on lui a envoyé le film. Donc on a eu des bons retours de sa part en disant que le film était très émouvant et qu'on pouvait pas le balancer comme ça sur YouTube. Il fallait absolument en fait faire une avant-première en Côte d'Ivoire avec la famille.
6: Bien sûr.
5: Et de là, en fait, on a tout mis en place pour qu'elle puisse... Elle puisse nous aider à faire la promotion en fait de ce film-là
6: bien
5: au cinéma Majestic demain soir.
6: Ouais, justement, ce sera demain le 2 juin l'avant-première de cette production. Là, ce sera à partir de quelle heure déjà?
5: 19h.
6: À partir de 19h au cinéma.
3: Des portes 19h45.
6: Ah ouais, il a
3: projection
6: toutes, 20h. Toutes les heures. Et voilà pour rigoler lui. Hein.
3: Ah non.
6: Donc ce sera à 19h. Lequel des Majestic? Parce qu'il y a plusieurs salles à Abidjan.
5: Hôtel Ivoire.
6: À l'Hôtel Ivoire. Mmh. Voilà, donc ce sera demain à partir de 19h. Il faut venir voir ce beau film-là. Est-ce que c'est payant pour y prendre part ou comment ça se passe pour y être?
5: Ah non, c'est gratuit.
6: Ah ouais?
5: C'est gratuit. En fait, toute personne qui veut en fait, venir voir le film envoie un message en DM, soit à Joker ou soit à moi sur la dictature. Mmh. On leur envoie le lien et ils pourront s'inscrire pour revenir voir le film.
6: Voilà, c'est aussi simple que ça. Tu pourras voir le film, tu pourras voir Joker, mais tu pourras voir la plus grosse star de ce film.
3: Oh, Mami Bado.
6: De Big Star. Mais, maman, j'espère qu'il te pète en cachet pour le coup.
4: Ah oui. Merci.
6: Il n'a pas trop le choix, de toute façon, il faut que ça se fasse. Donc, il y aura l'avant-première demain et ensuite, ce sera diffusé sur YouTube, comme tu as dit, sur le compte YouTube de Joker.
5: C'est bien ça.
6: Bah, great. Du coup, on aura des parties de ce film-là qui sortiront pour le clip officiel du son, pas du tout?
5: En fait, on a voulu faire une pierre d'un coup. En fait, c'est le film qui sera directement le clip.
6: Le clip et, ouais, ah ouais, vraiment, oui, ouais. Super. Ouais, ouais. Super.
5: On rend officiellement, totalement hommage à notre papa.
6: Oui, voilà. Bien sûr. Bah, écoute, je pense que là où il est super fier de vous. Et puis, on a une grosse pensée pour lui. On espère qu'il a pu entrer au paradis et que de là-bas, il vous surveille. Et que de là-bas, il continuera à chicoter Joker quand il fera des bêtises.
4: Ah, Joker, c'est son préféré. Hein.
6: Ah ouais, ouais. Bon, allez, je m'en occupe quand je m'appelle Daniel. Je ferme le taf. Il n'y a pas du tout de problème. Donc, faut pas manquer l'événement, les amis. Ce sera demain à partir de 19h au cinéma Majestic Hôtel Ivoire. Il faut venir voir ce film-là intitulé Shot. Shot qui a aussi un son, comme tu as dit, extrait du projet Pretty Girl Love Joker. Yeah. Maman est là, il ose utiliser ce genre d'appellation pour le film.
3: Non, parce que nous, on ment pas.
6: Ah ouais, d'accord.
3: Il y a ce que je dis dans mes chansons. Moi, je ne mens pas à ma maman, elle connaît ma vie.
6: En plus, elle est américaine et tu mets ça en anglais.
3: Voilà.
6: Donc, il ne faut pas du tout manquer ça. Tout à l'heure, David Stone m'a passé cette BD qui est intitulée Melvin de Paris. C'est un concept aussi que vous développez depuis 2021, hein, tu m'as dit. Vas-y, hein, tu nous expliques un peu, c'est quoi?
5: En gros, depuis 2021, avec notre association qui s'appelle La Mélodie des Quartiers,
6: ouais,
5: on fait nos propres livres, on édite nos propres livres. Et on écrit aussi nos propres livres. Mmh. Donc c'est l'histoire de Melvin, un jeune qui vient de Paris. Son plus grand rêve, son plus grand souhait, c'est de devenir un grand artiste. Mmh. On est beaucoup inspiré des BD comme Titeuf ou Martel Adèle.
6: Ouais.
5: Sauf que là, le protagoniste, c'est Melvin. Aux enfants qu'on arrive dans les écoles, on parle pas de Joker, on parle que de Melvin. Et à l'heure actuelle, on a offert plus de 300 000 livres. Et c'est grâce à des mécènes, grâce à des marques, qu'on peut en fait offrir un tas de livres comme ça aux enfants. On bosse le prochain tome qui sera disponible en décembre de cette année.
6: Ouais.
5: Et ça sera un tome spécial Côte d'Ivoire qui va s'appeler L'Enjaillement, avec toutes les personnalités ivoiriennes connues et des histoires en fait sur la Côte d'Ivoire.
6: Bien sûr, bah c'est super. Et ce sera distribué, hein, t'as dit, gratos. C'est quoi dans les établissements
5: On va dans les écoles et on distribue directement aux élèves en main propre aux enfants.
6: Ok, super. Ouais. Donc la version ivoirienne qui va sortir en décembre, comme il a dit, ce sera Digbe de Paris. Melvin de Paris, ça arrive en force, les amis, la version ivoirienne, le premier tome, donc c'est L'Enjaillement. Qu'est-ce qu'on va retrouver dedans exactement, du coup?
5: Bah, en gros, nous, on parle de tout, que ce soit la culture ivoirienne, la nourriture ivoirienne, les personnalités ivoiriennes. On essaie de mettre en avant, en fait, de telle sorte à ce que les enfants puissent pouvoir se projeter, rêver.
6: Yeah.
5: Et nous, notre travail de la diaspora, c'est pour qu'ils puissent aussi venir demain en Côte d'Ivoire.
3: Des ambassadeurs de la Côte d'Ivoire en France, quoi.
6: Oui, bien sûr, bien sûr.
3: Bah, c'est donner le meilleur de nous, le meilleur exemple de nous, histoire de... Parce que je sais pas s'il y en a qui ont l'occasion de faire des allers-retours entre l'Occident et entre l'Europe, l'Afrique, l'Amérique, l'Afrique. Mais les Ivoiriens qui vivent en France, par exemple, on vit à l'ivoirienne. On est en France, mais on vit à l'ivoirienne. Genre, c'est pas, Ce qui fait que quand on vient ici, on n'est pas dépaysé pour autant.
6: Bien sûr.
3: Un Ivoirien qui arrive en France, il ne sera pas dépaysé. Peut-être dans les années 80, c'était différent.
4: Oui.
3: Mais aujourd'hui, dans les années 2020, un Ivoirien qui arrive en France, il peut se retrouver.
6: Ouais. Du coup, il faut être resté connecté. Et puis les mécènes aussi, on a besoin de vous hein, pour justement aider à l'édition de ce bouquin pour qu'il soit distribué aux enfants. Moi, je suis prêt à. J'ai pas dit à donner l'argent. Faut pas me regarder comme ça. Je suis prêt à m'en choper un dès que c'est disponible parce que je fais partie des gosses qui doivent en bénéficier.
5: Ok, pas de
6: problème. Donc il faut venir m'en donner aussi, les amis. Donc restez connectés. À partir de décembre, la version ivoirienne de Melvin de Paris sera disponible. En attendant, demain, l'avant-première du film documentaire Shot sera disponible. Ça va se faire donc à l'Hôtel Ivoire, à la salle Majestic. Vous allez avoir l'occasion de voir Joker, de voir son producteur et grand frère et maman, la big star. Voilà. Donc faut pas du tout manquer cet événement. Ce sera à partir de 19h, Joker, c'est ça, j'ai les bonnes heures hein.
3: Les bonnes heures.
6: À partir de 19h, voilà. On bloque les portes, on condamne.
3: À 19h45.
6: Voilà, donc si tu viens après ça, tu vas pas du tout voir le film, tu vas retourner chez toi à la maison. Faut pas du tout le manquer. Maintenant Joker, tu comptes durer encore un peu ou bien tu vas encore disparaître?
3: Non, je compte durer.
6: Et s'il y a Babi là?
3: Non, je repars sur Paris, mais je fais beaucoup d'allers-retours, moi.
6: Oui, mais c'est un petit gars, déjà.
3: Après, les médias, pourquoi? Parce que non, je suis quelqu'un de discret.
6: C'est vrai que dernièrement, ouais, tu fais pas beaucoup de médias ces dernières années.
3: C'est pas forcément... Genre, je fais des médias en Côte d'Ivoire, en France, j'en fais pas.
6: Ah ouais,
3: ouais, c'est quelque chose qui... Moi, j'aime bien... Il y a un truc... Il y a des gens qui aiment la lumière, il y a des gens qui aiment le travail. Moi, j'aime la musique, j'aime l'art et tout ce qui est lumière, c'est... C'est pour ça que je suis. On me compare beaucoup avec un rocker. Par exemple, il y a beaucoup de groupes de rock en France, par exemple. C'est quoi des. Nicolas Sirkis, là, et tout.
5: Ouais.
3: Ils remplissent des salles toute l'année. Indochine, ils remplissent des salles toute l'année, mais tu les vois jamais à la télé.
6: Ils sont jamais sur les
3: médias. Mylène Farmer a rempli des salles toute l'année, mais tu la vois jamais à la télé. Pourquoi? Parce que. Ou bien à la radio. Encore là, aujourd'hui, on est sur Trace. Et toi, Dani, t'es quelqu'un qui. On parle art.
6: Ouais, bien sûr. Ouais.
3: Mais il y a beaucoup de médias en France où tu vas t'asseoir devant le mec et va te parler de tout sauf de
6: ouais, de ce que tu fais, quoi. Trucs.
3: Et ce qui fait que des fois on peut te voir en. On oublie même que t'es un artiste.
6: Ouais. C'est vrai. Et c'est un peu dommage, mais c'est malheureusement la tendance dernièrement sur les médias.
3: Parce qu'il y a. C'est même pas de la faute forcément des médias. C'est qu'on a mélangé. Avec tous les réseaux sociaux, on a mélangé l'influence aujourd'hui. Les artistes qui se mélangent avec les influenceurs, etc. Ce qui fait que même inconsciemment, pour les médias, ils se perdent.
6: Ouais.
3: C'est-à-dire, la même question que tu vas demander à un TikToker, tu vas la poser à un chanteur, alors que c'est pas forcément le...
6: C'est pas le même univers, ce ne sont pas les mêmes questions, en fait. Exactement. Ça doit être calibré en fonction de la personne qu'on a en face. Bah, t'as bien fait de venir ici. La prochaine fois, viens seulement à Trace. Tu abandonnes les autres, tu viens, on fait le taf, d'accord?
3: Direct.
6: Voilà. Donc, 19h demain, les amis, vous allez voir ce documentaire-là, c'est en court-métrage. Shot, ça raconte l'histoire de Joker, commençant par la rencontre de papa et maman. Voilà. Franchement, l'histoire, elle est trop belle. Voilà, elle est trop, trop belle. Maman, pardon... L'enfant en question pour qui tu allais acheter le lait, c'était vraiment l'enfant de ta cousine ou de ta nièce?
3: C'est ma cousine Roselyne.
4: Ah. C'est ma nièce.
6: Ah, d'accord.
4: La fille à mon grand frère.
6: Ah oui. Oh, c'est mignon ça. D'accord. Pardon, comment j'ai regardé, j'ai dit, elle est bonne, moi, Dieu.
4: Elle existe.
6: Ah, mais c'est super ça. Maman, vraiment, merci d'accompagner Joker dans tout ça. Et merci vraiment pour le grand artiste que tu nous as donné. Je pense que tu es super fier de lui et tu as raison de l'être. Voilà, c'est un gars qui est bien. C'est pas comme David Stone, il veut pas me donner. Bah écoutez les gars, ça a été un gros plaisir pour moi de vous recevoir ce soir. Merci d'être venu. Donc demain 19h, on se retrouve à l'Hôtel Ivoire, à la salle Majestic. Et puis en décembre, on attend la sortie de Melvin de Paris.
3: Voilà.
6: Dommage que ce soit pas Digbe de Trècheville. Mais Melvin de Paris
3: versus Dabobo. Hein.
6: Voilà, tu vois, Dabobo par exemple, ça aurait été pas mal. Hein. Et puis je dois avoir un rôle dedans, sinon.
5: si tu regardes bien dans le livre, il reste des pages blanches.
3: Il reste des pages blanches.
5: C'est-à-dire qu'en fait, on a de la place pour écrire de nouvelles histoires.
3: Allô, Logan.
6: Passez-moi un stylo. Allez, merci beaucoup les gars, rentrez bien.
3: Bon, merci à vous, merci la Côte d'Ivoire, merci Trace, merci Dani.
6: Beaucoup de force. Merci encore maman. Hein. Et merci à mon frérot Mason Morad qui est toujours dans les bacs quand il y a de belles choses à faire. Merci. Maman, bisous. Et bye bye. Allez, on va marquer une petite pause les amis, on revient tout de suite pour la suite de Génération 2.0. Le numéro, vous le connaissez déjà, c'est le 27 225 08 200.
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2: Allez, c'est le moment du sujet.
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2: Et il est donc ouvert le téléphone 27 225 08 200. On reçoit maintenant vos réactions par rapport à notre sujet de ce jour. Il est plutôt simple, hein. Je vous le lis. Donc on vous demande de partager avec nous vos mésaventures ou vos expériences, aussi bien positives que négatives, avec des forces de l'ordre. Voilà, parce que dernièrement il y a eu beaucoup de personnes qui se plaignent des forces de l'ordre, qui se plaignent de oui, de ceci, oui, de cela. Il y en a même qui ont fait des vidéos par rapport à des potentielles bavures policières, ce genre de choses. Donc on ramène le sujet sur la table. Est-ce que vous avez déjà vécu des expériences comme ça? Attention, il n'y a pas que des mauvais. Il y a aussi des gens qui ont vécu de très belles expériences avec des agents de sécurité, avec des gens de la police, de la gendarmerie. Il faut venir aussi les raconter. On parle de tout, positif comme négatif, en espérant bien sûr qu'il y ait plus de positif, ce qui voudrait dire que nos forces de l'ordre font correctement le taf et sont en parfaite harmonie avec le public. Voilà. Donc 27 225 08 200, venez maintenant partager avec nous vos expériences aussi bien positives que négatives avec les forces de l'ordre. Ordre 27 225 08 200 ou alors allez sur Trace Côte d'Ivoire, on est sur Facebook et Instagram, vous lâchez votre commentaire et je pourrai le lire comme je suis sur le point de le faire pour d'autres messages qui sont sur la plateforme. Attendez, je prends déjà cet appel. Allô ? Allô ?
3: Allô, allô ?
2: Oui, allô, bonsoir, ça va ?
3: Bonsoir Dani.
2: T'es comment Ricky Ricky ?
3: Ouais, ça va chez toi ?
2: Bah écoute, je pète la forme frérot, je suis là. Hein. Le week-end est fini, c'est lundi, on a recommencé à travailler encore. On est là.
3: Normalement, on devait être lundi de fête des mais.
2: Tu vois ça, non? Logiquement, c'est vrai, je te dis, un lundi férié pour la fête des mais.
3: Ouais.
2: Franchement.
3: Aujourd'hui, la fréquence, ça bug, hein. La fréquence, ça va, ça vient.
2: Ah ouais, vous ne recevez pas correctement.
3: Correctement, ça se tient, après ça revient, ça se bloque, après ça se revient.
2: Bon. D'accord, il n'y a pas de problème, ça roule, ça marche. Donc, je vais remonter l'information. Merci beaucoup, Ricky, de me le dire. Je pense qu'il y a Ivan aussi qui m'avait laissé un message pour me le dire. Là, tu viens confirmer. Donc, je vais remonter l'information rapide. Sinon, ton week-end s'est bien passé ?
3: Ouais, par la grâce de Dieu, non.
2: Dieu merci.
3: Par la grâce, c'est bien passé.
2: Ça
3: roule. Nouvelle,
2: oui, ah, j'ai bien eu cette nouvelle même. On a causé toute la journée d'aujourd'hui. Elle m'a cassé les oreilles avec son anniversaire. Donc oui, elle va bien. Vous allez l'entendre demain. Vous inquiétez pas.
3: D'accord.
2: Voilà.
3: On lui envoie de gros bisous.
2: Il n'y a pas de problème. Je vais lui passer le message.
3: Ok.
2: Donc Ricky, le sujet de ce soir, tu l'as déjà entendu ou pas encore?
3: J'ai entendu, mais pas trop bien.
2: D'accord. On demande de venir partager avec nous vos expériences avec des forces de l'ordre, aussi bien positives que négatives. Donc si tu as déjà vécu une expérience où franchement c'était bien avec eux, tu le dis. Si malheureusement tu as été victime de bavure ou d'incompréhension avec eux, tu le dis aussi quoi.
3: D'accord, et commencer par ce qui était bien.
2: Vas-y.
3: Bon, ça a dit c'était la finale où on a perdu face aux zombies là.
2: Oui, la finale de la Coupe d'Afrique, je crois que c'était 2012, je crois.
3: Ah ouais. 2012. Donc, ce jour-là, bon, il s'est arrivé à Figaro, c'est là où on regardait. C'était plein à craquer, donc il n'arrivait pas à voir devant même. Tu vois un peu? Donc, il était là, on dirait les corps, mais il est garé, il est bâché là. Donc, il m'a observé, on dirait les gars, savaient qu'il était prêt. Donc, il voit quelqu'un, il m'appelle, il dit, viens, pour monter. Moi, mon cœur est coupé. Mais il permet de pouvoir bien voir. Mais il est passé, il était haut. Non, il était positionné sur les sièges là. Ouais, tranquillement, le match bien. Et c'est comme ça, il y avait le match avec eux. Mais quand le match commence à tourner au vinaigre, là, il dit Joe.
2: Attends, quittez là.
3: Il dit Joe.
2: Faut pas, ils vont changer d'avis. Attends, bouger en même
3: temps. Attends, tu vois, tu vas être le premier colis. Il a remercié. Il dit bon, moi, il va t'amener déjà. Mais il savait que les choses n'avaient pas bien se passé.
2: Ouais.
3: En tout cas, c'était gentil de le faire déjà, j'ai aimé ce geste-là.
2: Si.
3: Maintenant, ce que j'ai pas aimé, c'était une fois, bon, comme souvent, quand moi, j'ai fini de travailler comme ça, que nous, on ferme vite là. Quand il y a des soirées, c'est deux de mes collègues là, nous sortons pour aller là-bas à discuter. Et j'étais parti avec un ami, avec deux filles. Donc, on a fini le show. On rentrait. C'est lui qui connaît ce lycée là, tu vois. Il y a un lycée actuellement là. Il y a un pont. Donc, Non, je fais les taxis pour pouvoir rallier Tikoji rapidement. Comme il s'était un peu tard, on ne trouvait pas de taxi. Mais le coin aussi était un peu sombre, c'est un coin où les adversaires là passent un peu trop. Donc moi, à cause des adversaires, déjà, j'ai dit à mes amis là que si quelqu'un a une porte sombre sur lui, il met ça dans ses chaussures ou bien, tu vois, non.
2: Si.
3: Un peu distance, hein, voilà. Donc c'est comme ça, chacun a essayé de casser ce qu'il pouvait. Et on voit le corps habillé qui saute. Un autre carrefour, il y avait une formation là, il saute là. Rapidement. Il dit que là, de toute façon, il vient doucement. Est-ce qu'ils vont pas serrer sur notre côté pour nous? Non, non, marchait. Effectivement, ils ont rasé, ils ont serré sur notre côté, les gendarmes. Non, nous, chez nous, c'est les pièces. Il dit, ah, on a nos pièces. Je me dis qu'on a nos pièces. Il dit, non, qu'est-ce que c'est pas pièces, montez. Montez.
2: Ah ouais, discuter. Carrément.
3: Il dit, vous voulez discuter. Bon, il dit, les gars, vous voyez, ils vont nous frapper quand c'est cadeau. C'est moi là, ils vont te frapper là, c'est cadeau. Donc, montez. Nous sommes montés. Il dit non, arrivé quand on était les bâchés roulaient, il dit parlez bien, sinon nous on vous envoie vers Banco là, c'est là-bas où les Canadiens laissent un groupe là-bas.
2: Ah ouais, carrément.
3: Oui, parlez bien, si vous avez quelque chose, si vous la parlez bien, concertez-vous, admettons vous êtes. Il ne comprend pas. Mm-hmm. Il dit notre pièce, il dit que c'est ça qui s'est trop conjugué quoi. Il s'est trop conjugué. C'est encore pour parler. Non, il tourne vers au niveau de Saint-André, il y a un carrefour là, donc il tourne pour aller vers Maroc là. Ceux qui connaissent en avec Kimi là. Il y a un coin de mécanique abandonné, donc ils ont serré là d'un angle mort, le coin était un peu sombre noir. Et ils ont fait descendre tout le monde, et il y a un qui faisait le quai, derrière sa calache devant lui qui faisait le quai au goudron là quoi. Mm-hmm. Donc c'est-à-dire quand les taxis là même viennent, ils vont, ils passent, les gars passent vite parce qu'il y a des corps habillés là.
2: C'est ça, ouais.
3: Là, ils ont commencé à nous fuir. Et ils ont commencé à nous fuir, passer même poche.
2: Mm-hmm.
3: J'étais étonné. Ils nous ont fouillé au coffre de jetons. Non seulement que comme c'était un laissé des jetons, si que moi j'ai laissé un billet de 1000 francs dans ma poche, ils ont pris ça et ils ont dit vous n'avez rien, c'est vous qui vous prenez la nuit.
2: Carrément.
3: Tu vois? Carrément.
2: Ah, je suis choqué hein, pour le coup.
3: J'étais très choqué comme toi. Donc ils ont fini, ils ont dit tu t'es dit mais c'est notre transport. Ils dit vous êtes encore là. Puis ils ont fait sortir les ceinturons là. Donc on a commencé à courir et puis on s'est éloigné d'eux. Et arrivé au moins à 100 mètres comme ça, nous avons arrêté un taxi. Et puis nous sommes. Et de l'homme, il était étonné que.
2: Vous arrêtez un taxi
3: après, on a arrêté un taxi, puis on monte. On a quand même monté au taxi, on a quand même trouvé directement à ce que j'ai arrêté. Et c'est vraiment chacun est arrivé, chacun. Ils ont dit, ah, c'est le nez creux de nous dire qu'on garde notre argent dans nos chaussures.
2: Si, si.
3: Parce que vraiment, on ne sait plus qui est encore habillé, on ne sait plus qui est. Non, ça m'a tellement choqué que c'est juste que tu as gardé ça en tête. Juste que je dis que ça veut dire que. Quand ils voient qu'on a bien fait, pour faire les évités, même si elle touche mes pieds, pour faire les évités au maximum,
2: oui.
3: Pour éviter beaucoup de choses, quoi. Voilà, ça m'a laissé une mauvaise image.
2: Ouais, ouais, c'est une expérience traumatisante. Enfin, tu te dis que les forces de l'ordre sont là pour te protéger, voilà. Et puis regarde ce qu'ils te font. Donc oui, tu es en panique, t'as peur.
3: Moi, la gendarmerie, c'est un corps qui est vraiment bon. Je dis pas que j'ai tout ça comme ça, que moi, j'aimais beaucoup, parce qu'ils sont toujours bien habillés, bien mis. Donc, en tout cas, je les vois passer quand je suis fier. Mais ces jours-là, vraiment, ils m'ont
2: gâté.
3: Ils m'ont dégoûté à la limite sous l'esprit. C'est vrai, il y a des personnes, ce groupe de personnes là, qui gâtent le nom de toute une corporation.
2: Bien sûr, oui.
3: Voilà, peut-être sont des éléments incontrôlés qui sont détachés, qui viennent faire ça pour venir se rattacher à l'armée. Non, bon, c'est comme ça, et puis ça, c'était mon expérience qui était là.
2: Pas de problème, ça marche. Merci beaucoup, frérot Ricky. Porte-toi bien, surtout, et puis on se dit à demain.
3: Merci.
2: 27 225 08 200. Vous êtes déjà nombreux à nous appeler pour passer en direct. Allô ? Allô ? Ouais, allô, bonsoir. Comment ça va ?
4: Ouais, Danny, ça va et toi ?
2: Ça va très, très bien. Fly, fly.
4: Quoi ça ?
2: Allô ?
4: Oui, allô ? C'est quoi ?
2: Allô ? Oh, j'ai un peu de mal à entendre.
4: Allô, tu m'entends pas ?
2: Oui, là c'est bon, je pense que je t'entends beaucoup mieux là.
4: Ah, dis quoi, Dani, ça va, c'est Adam.
2: Ça va, sur. Ah, Kekwe, toi-même, franchement, j'ai arrêté d'essayer de deviner ton nom, c'est bon, j'en ai marre. J'en ai marre, Kekwe, j'en ai marre. C'est comment ?
4: Ouais, ça va et toi ?
2: Ça va super bien, frérot, on est de retour de week-end, on a pu se reposer un peu, donc ça va. On pète la forme.
4: Ouais, c'est pas cool.
2: Et enfin, t'as entendu le sujet de ce soir là ?
4: Ouais, je pense. On se demande quoi, quelles sont les expériences qu'on a vécues avec quoi.
2: Bon, ouais, les expériences positives comme négatives que vous avez déjà vécues avec des forces de l'ordre.
4: Ok. Bon, en tout cas, moi, les expériences positif, j'en ai vécu beaucoup, hein, mais je ne peux pas tout rentrer dans les détails. Mais ils ont fait un truc qui m'a pas plu la dernière fois. Souvent, ils ont des rafts qu'ils appellent rafts systématiques.
5: Systématiques, là, oui.
4: Hyper-vier. Moi, je pense que si on veut faire ce genre de rafts, là, vous devez peut-être revenir au moins.
5: C'est ça.
4: Là, au moins, on sait qu'on dit à partir de minuit, il y a rafts systématiques. Toi, quand on trouve dehors, ça fait peut-être des pierres, on te met dedans. Donc, chacun va se préparer en conséquence. Moi, la dernière fois, j'ai fini de travailler. Je crois que c'était le vendredi ou le samedi. Je suis passé, j'ai fini de travailler. Donc, j'ai garé mon véhicule devant le bâtiment. Et ça va acheter des canettes de bière. J'étais arrêté à côté de la voiture, genre devant le bâtiment. J'étais en train de boire la canette de bière et puis genre, rentrer chez moi, en fait. Donc, j'avais la tête baissée sur mon téléphone. Et il y a un véhicule que j'entends venir. Mais c'est un véhicule qui est passé comme ça, normalement.
5: Bien sûr, oui.
4: Là, c'est un pick-up de police. Donc, arrivé à mon niveau de véhicule, gars, il y a un policier qui descend, il dit bonsoir monsieur. Moi, je salue, je dis bonsoir monsieur. Il dit venez s'il vous plaît. Bon, je viens. Il me dit monter. Il dit mais pourquoi je monte? Il dit monsieur, venez monter. Il dit mais je viens du travail. Voici mon véhicule là. Je suis en train de boire la bière là pour monter. Il dit monsieur, venez monter.
5: Aïe.
4: Bon, comme moi, on m'a dit, faisant le cas là, faut pas trop discuter. Faut monter. Puis après, maintenant, tu as négocié là-bas. Je suis monté. Il dit non, c'est mon véhicule. Pas le mec qui m'écoute. Il dit monter. Donc, il me dit non, tu peux monter la carrière de la famille de Rochefort. Moi, je suis monté avec la carrière de l'air. Et il y avait un jeune taxi dans le pick-up. Il y avait la place dans le pick-up. Hein. Je dis, moi, de m'asseoir entre les jambes du gars. Il dit, mais
5: aïe.
4: Ça, pour dire, on est nombreux pour dire à ma place. Le gars, il est assis seul dedans, dans la benne du pick-up. Là. Je m'assois à côté. Il me dit, moi, de me mettre entre les jambes. Et puis, il m'attrape par la ceinture comme si on volait, mais chef. C'est pas un voleur. Il m'a vu me trouver en train de voler. Je vous dis, mes pièces sont là. Vous dites que vous regardez mes pièces. Il dit, il vient du travail, il dit, c'est pas vos problèmes. Donc, c'est pas comme si on volait. Laissez-moi monter, m'asseoir. Et moi, ça m'a énervé, acheter la canette de bière. Donc, on partait. Et puis, il a dit, non, mais je ne vais pas vous suivre sans prendre mon portefeuille. Parce qu'il y a tous mes documents dans mes pièces. Sont dedans. Donc, on ne sait pas ce qui s'est passé devant. Non, il va prendre au moins mon bédou et mon portefeuille. Il dit, on va prendre. Donc, c'est quand il a déverrouillé la voiture maintenant. Quand j'ai ouvert la portière, il me dit, c'est ta voiture. Mais c'est.
5: Aïe. Je vous dis depuis longtemps. Il a passé tout mon temps à vous dire ça.
4: Il dit, ah, faut partir, c'est bon.
5: C'est pas la peine.
4: Et il y a son collègue qui dit, ah, désolé pour la bière.
5: C'est pas possible. Et puis
4: l'autre répond, c'est rien, c'est ça, il va payer l'autre.
5: Aïe.
4: Bon. Dis-toi à moi, ça peut amener quelqu'un à détester des policiers.
5: Bien sûr. Bien sûr, enfin, évidemment, quoi.
4: Le travail, il est fatigué, il est en train de pointer quelque chose pour ce, comment dirais-je, comment on appelle ça même, déshydrater un peu pour rentrer chez lui. Il a un problème. Et ils m'ont même pas demandé même mes pièces. Hein. On dit juste, monsieur, veuillez monter.
5: Monter juste, enfin, toi, on t'explique ouais. Rien, on te donne pas de motif, rien.
4: Monter comme ça là-haut. Oui. Souvent, quand il y a des gens qui te disent du travail à minuit, à 1h du matin, au moment où vous demandez les pièces, si le gars il n'est pas identifiable, au moins, on peut dire, bon, d'accord, tu es suspect, il faut monter. Mais en demandant pas tes permis, il faut monter. Et si tu es monté, tu arrives là-bas, tu vas juste dormir là-bas comme ça, cadeau, puis le lendemain matin, ils vont te libérer. Comme si on cherchait des locataires pour aller dormir là-bas.
5: C'est pas la ouais. Peine. Et ça, c'est malheureusement ouais. Une expérience que beaucoup de personnes semblent avoir déjà vécue.
4: Oui, et une fois, j'ai fait un truc. Il y avait deux dames dans ma voiture. Elles m'ont demandé, est-ce que moi, j'ai fait la France? Je dis, pas fait la France, hein. Moi, je suis en Côte d'Ivoire, il n'y a pas de passeport. Il y a un policier, une fois, il était en circulation avec les dames. Elles sont quittées en France même. Donc, on arrive à 13 villes, le marché de Belleville, là. Il y a un policier qui me siffle. Normalement, je stationne. Je me suis sur le bas-côté. Il vient. Bonjour monsieur, il dit bonjour, il dit on va voir les pièces du véhicule. Je lui demande c'est pour quel motif. Cette question, je ne sais pas pourquoi, je n'aime pas. Pourtant, on doit leur poser cette question-là.
5: Enfin, eux-mêmes, on n'est même pas censé leur demander, ils sont censés dire automatiquement pourquoi ils sont en train de faire un contrôle.
4: Il dit c'est pour quel motif, chef. Il dit mais je suis encore à deux, non. Moi, c'est mon travail de demander les pièces. Il dit non, non. Et puis, je ne vais pas vous donner mes pièces parce que votre tenue est vieille. En fait, le gars, Dani. Il y a seulement que les galons seulement qui sont sur son épaule. Sinon, le macaron de la police.
5: Ça n'existe pas.
4: Son nom, son, comment on dirait, son groupe sanguin, tout ça là, il n'a pas mis.
5: Il n'y a aucune information sur lui en fait.
4: Il n'y a aucune information sur son trait, à part les galons. Et puis seulement qu'il a un pistolet sur sa ceinture. Sa ceinture, mais sa ceinture, il ne sait plus. C'est qu'il si a un pistolet, comment dirais-je, autour de rien. Et il dit, non, mais pas besoin de mettre parce que votre tenue est vieille. Il dit, mais toi, tu n'as pas tenu la police de Côte d'Ivoire. Il dit, mais ça, on voit ça à Djamé. Tu sais, on voit ça à Djamé. Donc, il était énervé parce que moi, il a dit, non, que son tissu qu'il a porté, on voit ça à Djamé.
5: Oui, et de plus, il y avait des femmes dans la voiture, donc il s'est. Enfin, l'ego, quoi.
6: Il a dit, mais pourquoi vous me demandez mes pièces? Vous êtes peut-être, je n'aime pas votre nom. Même votre groupe Seigneur, il n'y a pas dessus, rien. Mm-hmm. À part les galons de 2V que vous avez mis dessus, c'est tout. Donc, il est venu discuter avec moi. Moi, j'ai envoyé ma pièce aussi. Il dit, c'est comme le bouche. Il y a son collègue qui est venu. Et bizarrement, son collègue à lui, en tout cas, il était habillé correctement. Il y avait toutes les informations qu'on avait besoin sur sa tenue. Là. Il y avait sur sa tenue. Mm-hmm. Il est venu la demander. Il a dit, il y a un problème. Il dit, ah, votre collègue, il dit, ah, c'est monsieur qui a vu son pièce. Son tenue, c'est sa tenue, là, il n'y a pas seulement le jeu, il doit prendre une pièce. Il a commencé à rire. Il a dit, son enfant, il faut bouger. Il vient partir. Il a pris, mais il dit, non, c'est un contrôle de routine. Il a vérifié, il dit, merci, bonne route à vous. Donc, les gens, maintenant, ils demandent si moi, j'ai fait la France. Il dit, non, hein, moi, je ne vais pas passer. C'est bon, qui s'appelle.
5: Mais c'est vrai, tu vois, en fait, je veux dire, ils sont dans une logique de les gars ne savent pas comment ça fonctionne, donc on peut tout se permettre.
6: Voilà. Et quand tu essaies de comment dirais-je, de parler avec eux un peu, ils se disent que toi, tu veux te montrer que tu comprends trop le français, tu comprends trop la loi, donc du coup, ils veulent te compliquer en même temps. Ils n'aiment pas ça du tout. Eux, ils voient tout le monde en zozo. Eux, comme ils sont encore habillés, quand ils disent, ah, c'est vrai, dans la police, là, on dit quand on te donne une note, t'exécutes, puis après, tu poses des questions. Nous, on n'est pas dans l'armée.
5: C'est ça.
6: On est civils. Eux, ils sont dans l'armée, c'est eux là-bas. Donc, ils sont devant des civils, en fait, ils n'ont pas de comportement vraiment qui sont un peu trop, comment je vais dire ça, adéquat. Parce qu'il faut que souvent, on ne les reste pas trop.
5: C'est ça.
6: Honnêtement, moi, bizarrement, tu mets un gendarme, tu mets un policier. Quand les gens vont dire, ah, il a fait A là. Mais quand le policier va dire, ah, il a demandé pour me dire A. Eux-mêmes, ils ont créé ça, en fait. Eux-mêmes, ils ont fait que les gens ne le font pas.
5: C'est ici.
6: Souvent, tu vois sur la route, tu vois un apprenti qui est en train de discuter avec un policier en direct, son camarade.
5: Si, il y en a même qui se battent avec eux. Ça, j'ai jamais compris.
6: En tout cas, bon.
5: C'est dommage, en fait, ça n'aide pas du tout le corps. Ça n'aide pas le corps. Ça, malheureusement, ça entache l'image du corps. Il y a de très bons policiers, de très bons gendarmes. Mais malheureusement, il y a des récalcitrants qui sèment la pagaille.
6: C'est un peu le conducteur, un policier qui siffle. Bizarrement, pas mis une seule en même temps.
5: Tu es fâché en même temps.
6: Même si, normalement, c'est son droit de te siffler. Hein,
5: oui.
6: Demain, peut-être, tu as un problème sur ton véhicule qui t'a remarqué. Mais dès qu'un policier te siffle en même temps, tu es énervé. Tu as au moins une idée de comment ça s'est terminé.
5: C'est ça.
6: Tu vois, un policier t'arrête. Tu as mis ton clientèle au carrefour. Hein. Les véhicules de maintenant sont assistés. Dès que tu redresses ton volant net,
5: ouais, ça disparaît. Ouais.
6: En même temps. Mais quand tu mets ton clignotant, le gars est caché derrière un abus qui n'est pas bien. Dès que ton clignotant quitte net, il t'arrête, ça va mettre clignotant. Et le moment, c'est que quand il prend tes pièces, tout ça que tes pièces en main là, l'infraction qu'il dit que tu as commis là, il faut monter, il faut descendre.
5: Il a raison, c'est lui qui a raison.
6: Il a raison. Quand tu parles, tu peux comment dire, contester. Tu as contesté ça où? Tu as perdu ton temps en contestant au moins pendant un mois, même deux mois, tu vois, pour que ça même que peut-être ça n'a pas abouti. Donc finalement, tu es énervé, tu bavardes sur les petits temps et puis tu t'en vas, tu les gâcher comme ça.
5: C'est
6: et
5: ça.
6: Lui, il est content. Toi, tu vois.
5: Donc ouais.
6: Là, vraiment, moi je pense que l'État doit essayer de se pencher un peu sur le cas de la police. Si on peut leur mettre un peu de caméras, de comment dirais-je, les caméras comme sur les tenues là. Là, au moins ça peut. On sait que c'est vrai, peut-être qu'il y aura toujours des failles, mais au moins avec la caméra là. On sait que si le discours arrive moins, le policier il peut justifier son acte.
5: Bien
6: ou bien
5: sûr.
6: Il peut pas trop. Voilà, parce que il y a trop de laisser aller. Le gars il te dit ce qu'il veut, ce qu'il a dit, ce qu'il va rester. Tu as porté plainte, ça va aller qui pas. Tu as porté plainte contre lui-même, quel est le que ça va aboutir. Demain, tu dis qu'il faut aller porter plainte. Tu vas aller porter plainte. Comment dire, c'est un policier, c'est un policier. C'est qui là.
5: Ouais.
6: Du coup, tu es déjà découragé. Bon.
5: Il n'y a pas de problème, ok, Kwe, ça marche.
6: Je laisse vous parler aussi.
5: Il n'y a pas de problème. Merci beaucoup, frérot, merci. 27 225 08 200, écoutez, on va marquer la pause. Je vous promets de pas du tout jouer de musique. On marque juste la pause et on revient. Je vous reçois en direct au 27 225 08 200.
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2: Chose promise, chose due, 27-225-08-200, je vous l'ai dit, pas de musique du tout, on marque juste la pause et on revient. Je vous reçois en direct ici, ce soir vous êtes appelés à venir partager avec nous vos expériences aussi bien positives que négatives avec les forces de l'ordre. Attention, on garde le bon ton, dans le respect, il faut juste dénoncer, parce qu'il n'y a pas, tous les policiers ne sont pas mauvais, tous les gendarmes ne sont pas mauvais. Il faut juste dénoncer ce que vous avez vécu de mauvais, de sorte à ce que qui de droit puisse entendre et que des mesures soient prises. D'accord les amis, mais on garde le bon ton et on reste respectueux. 27-225-08-200, allô ?
7: Allez, bonsoir mon frère, ma nègue,
2: c'est comme un Roberto.
7: Ouais, ça va super bien mon frère.
2: Perfect, it's a great pleasure for me to hear you tonight.
7: Ouais, thank you.
2: Robert, c'est pas la peine. C'est comment frérot, le week-end s'est bien passé ?
7: Ouais, très bien passé, le week-end à la maison, comme d'hab.
2: Ouais. c'est great en tout cas, frérot. Y'a pas trop. Là, t'es déjà entré ou t'es encore en route là?
7: Ouais, je viens à peine d'arriver comme ça. Y'a petit fille, la meilleure commune d'Abidjan, c'est pas un débat.
2: Welcome to Poyman. Donc, Roberto.
7: Ouais.
2: La question de ce soir, tu l'as déjà entendu?
7: Il y en a plein comme ça, mais il y a un peu seulement.
2: Y'a pas trop.
7: Lorsque ma femme avait accouché de mon premier fils. Elle est dans la maison, maintenant moi je suis sorti payer les vêtements et puis acheter des couches, tout ça là. Elle est arrivée au premier point, il était 20h, au premier point, j'étais en train de marcher parce qu'il a traversé le pont à pied, parce que vu qu'il n'était pas vécu, il a traversé le pont à pied pour venir au niveau des lignes. Moi je suis au niveau dans tout quoi. J'arrive là maintenant, il voit le bâcher de la police qui vient. Ah non, c'est bien, mais t'as dit de monter. Il dit non.
2: Directement.
7: Il veut démonter, il dit non, mais il me regarde. Je suis quitté à ma femme, j'ai la couche, voilà, couche là. Il veut rien comprendre. Il veut travailler, ma couche, voilà, on donne tout ça. Là, tout le monde, il démonte. Après, son collègue a dit non, laisse-le. Il veut me forcer à monter. Il me regarde, pourquoi? Il sait quoi? Il est quand même 20h. J'ai annoncé qu'il y a un coup de feu à qui n'a pas écrit. Je ne suis pas au courant de ça. 20h, tu viens, tu crains tes machines, tu es monté. Il n'a pas monté. Il y a le temps de faire monter à son collègue, il a dit non, faut laisser.
2: Aussi facilement, mais enfin, ça, tu n'es pas le premier à le dire. On dirait que c'est une habitude là, finalement. Parce que tous ceux qui ont appelé ont parlé du même procédé.
7: Effectivement, t'as dit que le cours a dit même, hein, qu'elles sont tenues là. Tu vois même là, semblable même, en rien même. Tu vois les problèmes en rien. T'as dit qu'elles font la loi, tous ceux qui vont dire là, c'est ça. Toi, tu n'as pas contesté, tu n'as rien dit, tu as obéi comme un bouton, c'est tout. C'est pas normal. Il y a un cas en fait que j'ai passé en cours, ça, c'est avec l'un de mes petits. Les nouveaux petits politiques qui sont rentrés là, vraiment, ils n'ont qu'à bien les caser. Le petit même, il avait une bouteille de Dieu. Tu avais les boissons qu'à un moment, je t'ai dit là, il avait 100
2: 000. Oui.
7: Et puis, il a consommé même, tout ça la même.
2: Il était en tenue.
7: Il était en tenue, hein. Et puis maintenant, il a pris sa canette, ça, il a posé à boire, puis après, il vient, il arrête mon petit. Et là, il a arrêté le petit, il a fait une infraction. Le petit a encore le don papillon. Il dit non, le petit n'a qu'à le suivre, ils vont partir dans les bases là-bas. Il dit non, comment ça? Il a pris le petit, c'est sûr pour aller dans les bases là-bas. C'est bien le discours, on met dans la pompe. Il dit non, qu'il va piquer petit là au couteau.
2: Ah ouais? Attends. C'est encore habillé qui est en train de menacer un civil de le piquer avec un couteau.
7: C'est assuré, hein?
2: Carrément.
7: Il dit au petit que non, qu'il t'amuse là. Que je veux que tu croises en fil là-bas, là, je te crois à Jamil là. Et peut-être c'est un mec qui est voyant, il dit qu'il n'est pas perdu toi, il ne peut pas être trahi. Il va perdre toi, il dit qu'il n'y a pas de problème, je veux que tu croises dans la rue comme ça là.
2: Oh là là.
7: Il n'est pas comme ça, comment il réagit comme ça? Ah! Mais lorsqu'ils sont arrivés, ils sont supérieurs là-bas là. Bon, ils ont juste blâmé devant nous, c'est tout, hein. Mm-hmm. Bon, moi, il mérite une bonne correction.
2: Bien sûr.
6: pourquoi peut-être qu'ils sont rentrés là? Les comportements du quartier là, ils n'ont pas quoi laisser. Hein? Ils n'ont pas laissé ça. Ils sont trop. C'est-à-dire que c'est pas le cas, ils ne savaient pas qu'il devait peut-être payer un jour. Donc il est étonné. Quand il se voit en entrée là, il te dit attention, mais il se voit en brave même. Je crois que c'est un film de western, ouais. Je sais pas.
5: Enfin, ils se croient tout permis en fait. Quand il y en a certains qui se croient tout permis quand ils ont le treillis.
6: Ils oublient complètement ce qu'ils ont dit à la formation là-bas. Ils oublient complètement. Voilà, c'est ce qu'ils ont dit là. Ils ont foutu ça. Ils n'ont pas essayé de nouvelles. Vraiment, il y a trop de choses.
5: Si, il n'y a pas de problème.
6: Il y en a trop.
5: Faut garder un peu pour vendredi, Robert. Comme ça, les autres vont aussi raconter leurs histoires, d'accord?
6: Merci beaucoup, mon frère.
5: Il n'y a pas de souci. Merci, Frangin. Belle soirée. 27 225 08 200. Remplacement basket rapide. On prend quelqu'un d'autre. Allô.
8: Allô, bonsoir, Danny.
5: Bonsoir, Diomandé.
8: Comment ça va?
5: Ah, super, bien, Diomandé, et toi?
8: Ouais, ça va par la grâce de Dieu.
5: Great.
8: Et notre Mouni.
5: Ouais, elle va bien, elle est là. Demain, elle va arriver en force sur vous. Si vous n'avez pas son cadeau, vous allez l'entendre. Vous allez la sentir passer. Si, mais elle est toute fatiguée, donc elle se repose. Demain, elle sera là.
8: Ah, ok. Voilà. Bien, en force, alors.
5: Bien sûr. Sinon, ton week-end s'est bien passé?
8: Ouais, très bien passé, mon cher. Enfin, ouais. Comment ça? C'est le même refrain.
5: Hein.
8: Si. Travail, repos.
5: Ouais, mais tu as l'air beaucoup plus reposé par rapport au jeudi et au vendredi dernier.
8: Bah oui, c'est vrai. C'est
5: super. Et enfin, j'ai demandé la question de ce soir, je te la redis ou tu l'as déjà entendue?
8: Il y a déjà suivi les autres. Franchement, c'est un peu difficile. C'est tellement, comme nous on est en circulation, franchement, c'est même pas du tout facile. On ne sait même pas au juste où on va se. Si certaines choses nous arrivent, où on doit aller se plaindre. Ouais, c'est un peu de trou même. Un jour comme ça, j'étais là, il y avait la voiture de mon boss, comme était à la 2, dont il devait venir sur Pogwe Gonzac. Lui, il avait en fait l'assurance. L'assurance était finie, donc il a tiré l'assurance qui était avec lui là-bas. Donc moi, j'étais chargé de venir récupérer l'assurance pour partir. Quand il arrive au niveau, il descend le pont, et puis il arrive au niveau du Makuri, voilà, il y a un commissariat à côté là-bas, tout ça. Donc, il y a des corps habillés qui étaient tout juste ça, et ils m'ont arrêté, ils m'ont contrôlé. Et l'assurance, il dit non, l'assurance est avec mon boss présentement, je m'avais récupéré ça. Comme sur moi, il n'y avait pas mon téléphone sur moi, normalement, ils devaient m'envoyer. Maintenant, eux, ils ont un appareil, quand ils flashent sur la plaque, ils savent automatiquement si la voiture n'a pas d'assurance.
5: C'est ça.
8: Oui, donc, il a expliqué, effectivement, le gars ne veut rien comprendre. Il dit là, que moi, je suis en infraction, il n'y a pas de problème. Moi, il dit, ok, il n'y a pas de problème. Comme tu dis, je suis en infraction. Donc, moi, je vais te laisser les pièces et je vais partir. Il dit non. L'essentiel, il faut payer telle somme-là pour que tu puisses prendre les pièces là pour partir. Moi, je dis, il dit de payer combien? Que de payer 10 000. De payer 10 000. Alors que l'assurance, c'est pas comme j'ai pas d'assurance. Je m'avais récupéré l'assurance, c'est déjà tiré. Voilà, je m'avais récupéré pour aller évacuer mes occupations. Comme on était un peu loin, il dit non, moi j'ai payé 10 000 francs. Il dit encore, il n'y a pas de problème. Donc moi j'ai payé les 10 000 francs. Alors que l'assurance en banque, on prenait, c'était ça tournait autour de 15 000 à 18 000. Il dit, mais l'assurance, moi qui prends, c'est 18 000, 19 000. Si moi je dois te donner 10 000 là, il fait comment? Il dit, mon frère, toi tu as venu m'apprendre mon travail.
5: Ah ouais!
8: Donc, j'ai laissé donc arriver chez mon gars. Il a dit, franchement, au-delà, ça fait payer 10 000 francs. Il dit, bon, vers quel côté? Donc, automatiquement, il dit, ok, il n'y a pas de problème. Donc, lui, de là, en même temps, il a appelé le commissaire. Donc, le commissaire a dit, ok, de venir, de prendre la voiture, de venir au commissariat. Donc, il est venu au commissariat. Il dit, ils t'ont arrêté vers quel côté? Bon, il a indiqué l'endroit et puis les éléments qui étaient là-bas, automatiquement, il les a appelés. Ils sont venus au bureau. Que vous connaissez le jeune là, que oui, on le connaît. Que vous l'avez arrêté, vous savez, derrière vers Triga, vers Okao, vers Cap Sud là. Il dit d'accord. Vous l'avez pris comme lui qui dit, mais remettez-lui.
5: Ouais.
8: Ils m'ont remis mes 10 000. Donc maintenant, quand ils passent là-bas.
5: Ils te vont louper même, ils t'évitent en même temps.
8: Ils me voient en bombe même.
5: Mais tu vois, toi tu as eu la chance d'avoir quelqu'un qui a le contact du commissaire, voilà, mais donc, imagine tous les autres gens qui n'ont aucun contact.
8: Voilà, donc ça fait que c'est difficile. Et puis même moi, j'arrive pas à comprendre, surtout au niveau de nos buts de l'aéroport là. Moi, je comprends pas. Hein. Souvent, les gars de Osé là, de là, eux, ils s'arrêtent là de 16h, de 7h jusqu'à 17h, ils sont là. Mais à part de 18h net. il y a des corps habillés qui viennent prendre le sens inverse. Et au niveau du mur de l'aéroport, il y a des voitures qui rentrent là.
5: C'est ça.
8: Qui va dans le quartier. Maintenant, quand les gars des Osers sont là le matin, eux, ils ferment ça à une bande pour ne pas que personne ne passe.
5: Uh-huh.
8: Maintenant, quand ça laisse ça, voici ça maintenant. Les véhicules commencent à prendre sens inverse. Ils viennent là. Et puis, ils trouvent les corps habillés là. Et ils prennent 1000 francs. Et ils prennent 1000 francs avec eux pour que les gars là puissent passer.
5: Uh-huh.
8: Voilà. Tu vois, ça veut dire que. Ils encouragent toujours, bon, ceux qui habitent là-bas aussi, là, franchement, c'est mieux d'aller faire le grand tour pour venir un jour, je ne sais pas, c'était par exemple pendant une fête de Pâques là, où ceux qui ont pris là, automatiquement, ce jour-là, ils sont venus s'arrêter là la nuit. Ils ont remorqué tous les véhicules qui sont venus prendre là. Donc moi, je pense que franchement, au niveau de nos autorités, franchement, ils nous aident, ils nous garantissent notre sécurité, mais franchement, ça en est de trop, même tout récemment là. Ouais, il y avait un gars de moto qui était en circulation. Il a eu la chance même. Donc, les gars des CRS2 qui aiment contrôler les motos là.
5: Mm-hmm.
8: Celui-là même, Bakongo, était en circulation. Donc, le gars tellement, il avait peur des gars. Les gars, le pareil, souvent, ils sont sur les trottoirs en train de voir si les motos là ne viennent pas.
5: Mm-hmm.
8: Donc, ils ont vu un gars, lui, tellement il était précipité. Un coup, celui-là même, Bakongo, il s'est précipité. Un coup, moto là est tombée en bas du véhicule de Bakongo, et puis Bakongo est sorti un coup, il dit mais il y a quoi, il dit que c'est les gars là qui sont en train de me pousser, donc c'est pour ça qu'il était président, qu'ils sont ça, que les voici. Et là, Bakongo a appelé automatiquement les supérieurs, donc ça fait que ces deux jours là, contrôle de moto là, c'est plus
5: bon, ouais, ils ont dosé un peu, ouais,
8: voilà, c'est ce qui a fait que heureusement Bakongo m'a dit mais j'ai eu la chance, si par ma chance il marchait sur lui comme ça, c'est ça, c'était grave,
5: bien sûr,
8: déjà,
5: ouais.
8: déjà même lui-même il n'a pas un bon nom. Ça fait que du coup, franchement, il faudrait qu'on revoie. Il faudrait qu'on revoie encore. Il faudrait que aujourd'hui là, les autorités, nous on les respecte. Nous on respecte avant les autorités quand nos parents étaient des corps habillés. Avant, quand tu le vois, quand il vient au quartier, il n'est jamais en tenue. Hein.
5: Mm-hmm.
8: Il met tout dans son sac, il rentre. Quand il sort aussi, peut-être tu as le voir en service qu'il est en tenue. Mais aujourd'hui là, on voit nos corps habillés qui sont assis dans les maquis. Bien vrai que c'est pas comme ça, nous fait mal. Mais il faudrait qu'ils puissent respecter l'engagement qu'ils ont pris et les tenues qu'ils ont portées.
5: Bien voilà, sûr.
8: Pour que nous, en retour, on puisse les respecter. C'est tout. Voilà, c'était un peu mon avis sur le sujet.
5: Il n'y a pas de problème, Diomandé, ça marche. Merci beaucoup d'être passé, frérot. Et belle soirée à toi. 27-225-08-200, un autre remplacement basket, on prend quelqu'un d'autre rapidement. Allô, qui est avec nous? Arrête ta radio s'il te plaît, coupe là et parle-moi directement dans le téléphone s'il te plaît. Allô.
9: Ouais, je coupe.
5: Bonsoir tonton, comment ça va?
9: Super bien, et vous?
5: Ça va très très bien tonton, vas-y, hein, t'as déjà entendu le sujet, on est à fond, non, on t'écoute.
9: J'ai même pas attendu, je suis fait l'actualité sur le journal et puis je suis passé à TV5, donc du coup j'ai pas le suivi.
5: Ah oui, d'accord tonton, ce soir on demande en fait à tout le monde de venir partager avec nous leurs aventures ou leurs expériences positives comme négatives avec les forces de l'ordre. Voilà, donc on libère la parole aujourd'hui là.
9: Elles sont plus négatives que positives.
5: Mais tonton, il y a des gens qui ont vécu des
9: non, je vais dire elles sont plus, je n'ai pas dit que ça n'existe pas. Il y a quand même des gens bien, hein.
5: Bien sûr, oui.
9: Faut le dire, si chacun veut expliquer ce qu'il a vécu là. Moi, je conduis depuis 2008.
5: Mm-hmm.
9: 2008, 2018, 2020, alors combien d'années? C'est-à-dire que bientôt, ça fait 20 ans que je conduis.
5: Mm-hmm.
9: Je ne vais pas vous réciter tout ce que j'ai reçu comme... j'ai vécu comme aventure sur la route.
5: Mm-hmm.
9: Mais je vais dire, il y a déjà quand même bien. Je disais à un monsieur un jour, une dame, j'avais oublié mon permis à la maison. Elle m'a dit, non, je lui ai dit, mais madame, est-ce que les lunettes que vous portez là, parce que moi aussi je porte des lunettes.
5: Mm-hmm.
9: Je lui ai dit, les lunettes que vous portez là, est-ce que vous ne les avez jamais oubliées à la maison, ou bien dans un bureau, ou bien quelque part? Ça arrive qu'on puisse oublier quelque chose. Vous voyez un peu?
5: Bien sûr, oui.
9: Mais on ne va pas tenir rigueur à quelqu'un pour ça. C'est des choses qui arrivent une fois en passant. Mais il y a des gens qui ne comprennent jamais rien. Et moi, ce qui me dérange dans tout ça, c'est qu'ils sont à des carrefours stratégiques où ils sont toujours dans la même position, et ça devient en fait, je ne veux pas dire un rituel ou bien une habitude, mais il y a une connexion. C'est le mot que je peux utiliser. Il y a une connexion avec voilà, ceux qui utilisent la route, c'est-à-dire Baka, Taxi. Moi qui suis à Bobo, je connais un peu.
5: C'est ça, oui.
9: Baka, Taxi, on sait que bon, c'est tel commissariat qui gère telle zone. Donc, c'est les éléments-là. Et puis, chaque élément connaît son élément. Par rapport au conifère, tout ça. Donc, c'est des habitudes qu'on a gardées qui seront difficiles à corriger. Mais si jamais il y a une véritable volonté de corriger les choses, il faut y aller, mais de manière forte, pour pouvoir endiguer ce phénomène-là, parce que ça n'arrange personne à la réalité.
5: C'est ça.
9: Voilà. Les lois sont là. Si quelqu'un enfreint une loi par rapport à quelque chose, il faut qu'il soit sanctionné. J'ai toujours été pour ça. Même s'il peut arriver qu'il y ait des cas exceptionnels. Parce que ce à quoi nous assistons aujourd'hui, c'est quoi? Je vous donne un exemple simple. À Bobo, par exemple, on a ceux qui roulent le transport commun connaissent,
5: mm-hmm.
9: que ce soit Baka ou Woro, ils ont un système qu'on appelle les Wara. Les Wara, c'est quoi? C'est des tickets de... Bon, je ne vais pas dire tickets uniques de traverse. Mm-hmm. Mais je veux dire, c'est quelque chose que quand tu payes, toute la journée, tu as le droit de circuler sans qu'un policier ne puisse t'arriver.
5: Ah ouais, ok.
9: C'est une infraction que tu... Ah oui.
5: Et ça se paye de façon journalière?
9: Ouais, ça se paye de façon journalière.
5: Ok.
9: C'est-à-dire que tu payes un droit le matin quand tu sors de chez toi. Tu n'as ni visite technique, ni assurance. Et puis tu roules. Quand tu montres ce petit papier-là à quelqu'un, on ne doit pas te toucher.
5: Mm-hmm.
9: Ça existe à Bobo ici. Voilà, wow. Je ne suis pas en train de casser papo, mais tout le monde sait.
5: Mm-hmm.
9: Nous qui sommes dans l'affaire de transport à Bobo et tout ça, on sait de quoi il s'agit. Donc, c'est des trucs bien organisés. C'est un désordre organisé, mais très organisé dans l'ordre même.
5: Mm-hmm.
9: Où chacun reçoit ses parts. On a la gendarmerie, la police, tout ça. Donc, moi, du coup, aujourd'hui, je me dis, c'est quelque chose qu'on est nous-mêmes en train de légaliser, mais qui va nous rattraper un jour,
5: mm-hmm.
9: qu'on le veuille ou pas. Parce que figurez-vous que quelqu'un qui ne... Parce qu'il doit payer 1000 francs par jour pour passer ou bien pour quand même laisser passer. Qui ne passe ni visite technique, qui ne paye ni assurance, qui ne paye ni, comment on appelle ça, la patente.
5: Mm-hmm.
9: Il fait du bien à qui? Personne. L'État ne reçoit aucune part dans tout ce qu'il fait là. Parce que dans la visite technique, on va prélever l'argent de l'État. En payant la vignette, on prélève l'argent de l'État. En passant, mm-hmm. donc, en payant l'assurance, le monsieur, il ne paye rien. Mais imaginez-vous dans une commune, 600 taxis doivent rouler comme ça. Qui paye? C'est l'État lui-même. Donc, les agents de l'État qui sont chargés de redresser la situation, si eux-mêmes se mettent à ça, nous, on les regarde et puis on assiste. Parce que tu vas commettre une faute ou bien tu vas passer un carrefour, l'agent de l'État, le policier, va t'arrêter, mais il va laisser passer le roro. Parce qu'il y a une question entre eux qui se connaissent. Et c'est ça qui nous fait mal, nous autres.
5: Mmh.
9: Oui. C'est la chose auxquelles on assiste. Mais aujourd'hui, on en a tellement parlé, on a beaucoup critiqué. À la limite, ça devient... C'est pour dire, ouais, c'est eux qui jouent, se plaignent. Sinon, moi, on a des agents qui font leur boulot normalement, qui, pour une fois ou pour une autre, pour un simple clignotant, moi, j'ai payé 5000 francs. Un simple clignotant. Une ampoule qui coûte peut-être 500 ou 300 francs. Qui ne fonctionnait pas dans le phare là-bas, mais qui fonctionnait sur mon tableau de bord. Mais moi, je ne peux pas savoir.
5: Mm-hmm.
9: Voilà, il y a un agent qui m'a dit, mais écoutez, monsieur, allez au garage, réparez ça. Parce que vous donnez une fausse indication à celui qui est derrière vous. Je lui ai dit, monsieur, je ne suis pas dit.
5: Mm-hmm.
9: Mais une autre fois, ça m'est arrivé, il y a un agent qui m'a pris de l'argent pour ça. Mais la vie continue. On est dans des systèmes et on est dedans, on est habitué. Aujourd'hui, ça ne fait presque rien. Parce que quand on regarde tout ce qui se passe, le DGTTC dit à chaque fois, la plupart des accidents, en dehors des fautes techniques, c'est des facteurs humains.
5: Mm-hmm,
9: donc,
5: ouais.
9: On laisse passer certaines choses devant l'argent. Et ça nous rattrape chaque jour à Bigan ici. Les nombreux accidents qu'il y a, beaucoup de choses. Donc, nous autres, là, comme je dis toujours, on a trop critiqué. Ceux qui doivent prendre les décisions pour corriger ça, là, ils savent ce qu'ils doivent faire. S'ils laissent faire, on est dedans. Parce qu'on est en train de faire cette émission aujourd'hui, on va revenir faire ça dans 2 ans, 3 ans encore.
5: Mmh.
9: Si les choses doivent changer, elles changeront. Si elles ne changeront pas, on avance. Sinon, quelqu'un qui a voiture à Bigan ici, même pas qui n'a pas voiture, mais qui utilise les transports en commun, qui utilise le BACA, qui a un frère qui a une voiture, sait que chaque jour sur nos routes en Côte d'Ivoire, les forces de l'ordre ont le pouvoir, le droit de même de te coller quelque chose qui n'est pas vrai. Et puis tu as oublié de négocier avec eux pour te laisser passer.
5: Mm-hmm.
9: Bah, c'est eux qui ont le dernier mot. C'est eux qui sont l'autorité. Si lui dit que tu as commis une faute, tu n'as pas fait. Tu as dit quoi? Pour ne pas te perdre le temps, tu sais ce que tu as à faire pour avancer.
5: Mm-hmm.
9: Et on est dedans. C'est une habitude qu'on a gardée. Et ça sera difficile de corriger ça. Mais avec la volonté, on peut y arriver. Il n'y a rien qui est incorrigible sur cette terre. Mais la volonté qu'on a de pouvoir le faire, là, moi, je n'ai pas encore vu ça dans les décisions de nos autorités. Et pour moi, ça va continuer de belle manière. Quoi. Aussi simple que ça.
5: Il n'y a pas de problème, tonton. Merci beaucoup. Belle soirée à toi aussi, tonton. Merci pour ta contribution. Bon, bah écoutez, les amis, je pense que c'est là qu'on va mettre fin à l'émission. Il est déjà l'heure. Je vais vous retrouver avec Mounia demain pour un autre numéro de Génération 2.0. L'idée étant, bien sûr, de vous servir 2 heures de pur délice et de pur plaisir, comme c'est le cas tous les soirs d'ailleurs. Restez connectés sur la page Facebook et la page Instagram parce que les sujets, ils sont postés tous les soirs. On y recueille vos avis et on les lit, bien sûr, quand le moment arrive. Merci à vous d'avoir été avec des nôtres ce soir. On nous souhaite une excellente soirée. Et on se retrouve demain 20h pour un autre numéro de Génération 2.0.

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0: 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C'est Ivan Choco qui a fait le clip.
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